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Donc à demain à partir de, disons, 17h. 17h ou 18h, je ne sais plus exactement, sur RQB 103.9 MHz. Voilà, salut. Je vous dis donc salut. Au regret. Ciao.

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1: Aujourd'hui, on va parler du shuffle, en fait. Donc, le shuffle, certainement, vous avez déjà entendu parler de ce battement-là.

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c'était 81. Et donc c'est parti de là, de quelques temps après. Coup de tête, quoi. Pourquoi pas nous? Il y en a qui n'ont pas de sous qui en font, nous on n'a pas de sous, on va faire une radio. Et la preuve, on est une des seules qui existe toujours. Les autres ont tous coulé, quoi, les premières radios de Brest. Et puis, on était, c'était plutôt une bande de rebelles, si on veut, quoi. Pas des anarchistes, mais presque. Quoi.

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Nous sommes le mardi 8 septembre 2026 et c'est la première émission de la Vida Locale de cette saison 2026-2027. J'espère que vous avez passé un très bel été et on va démarrer cette émission, ou du moins cette saison, avec un petit retour des musiques qui m'ont particulièrement intéressée cet été. Et je pense qu'on va commencer par le dernier Fontaine D.C. qui a été dévoilé lors du festival La Route du Rock, qu'on a pu vous retransmettre la semaine dernière puisque nous y étions en plateau radio avec les collègues de la Ferra Rock, notamment Radio Béton à Tours ou encore Radioactive à Saint-Brieuc. Et donc ce son qui s'appelle Marianne des Fontaines D.C. annonce un futur album à paraître en octobre prochain et je vous laisse découvrir ça tout de suite sur Fréquence Mutine.

Et oui, le grand retour des Irlandais de Fontaine d'ici avec le titre Marianne. On va désormais aller du côté de Manchester avec un tout nouveau groupe, ou du moins le premier album des Westside Cowboys sorti cet été, qui m'a fait une très grande impression. C'est d'une simplicité et en même temps d'une beauté que je trouve assez chouette. C'est aussi un petit son que je vais vous faire écouter qui va nous faire rentrer quelque part dans l'automne avec beaucoup de plaisir. On va écouter tout de suite le titre You Could Have Died There on the Dance Floor, sorti sur l'album It Goes On cet été.

C'était les West Side Cowboys avec le titre You Could Have Died There on the Dance Floor. On va désormais passer de l'autre côté de l'Atlantique et retrouver les Dive, ce groupe originaire de Brooklyn qui va sortir un nouvel album le 30 octobre prochain intitulé Zirp. Alors il y a déjà eu deux extraits musicaux à sortir, mais moi j'ai une petite préférence pour le premier qui s'appelle The Fountain, et je vous laisse découvrir ça tout de suite sur les ondes de Fréquence Mutine. C'est peut-être mieux si je ferme mon son d'avant. Tout de suite, Dive sur Fréquence Mutine.

Et voilà, les Dive avec le titre The Fountain qui annonce un nouvel album apparaître en octobre prochain. Et il faut le dire, les Cool Kids de Brooklyn sont toujours aussi efficaces. On va maintenant écouter le nouvel album de Julia Holter. Il s'agit donc de cette artiste américaine qui a souvent été comparée à Laurie Anderson ou encore à Kate Bush. Sur ce nouvel album qui est très court comparé aux autres, 7 titres, un petit peu moins de 35 minutes, intitulé Materia, c'est pas tout à fait un nouvel album pour elle, parce que cet album a été imaginé un petit peu comme une suite ou une extension de son dernier album paru Something in the Room en 2024. J'ai trouvé moi cet album très chouette à écouter, et je vous propose d'écouter tout de suite My Lost One, issu de ce Materia, sorti donc le mois dernier. Julia Holter, tout de suite sur Fréquence Mutine.

Julia Holter sur Fréquence Mutine. On va désormais non pas écouter une nouveauté, mais plutôt revenir un tout petit peu en arrière et écouter un grand classique, puisque cet été, le 29 août, c'était les 60 ans du dernier concert donné par les Beatles. Dernier concert donné parce que les fans faisaient beaucoup trop de bruit, ils n'arrivaient plus à s'entendre, et à partir de ce moment-là, ils vont s'enfermer en studio et quelque part révolutionner la musique. Et pour un petit peu fêter, on va dire, cet anniversaire, fêter, je ne sais pas, mais en tout cas, voilà, vous en parlez. J'ai un petit peu envie d'écouter un titre de Sgt Pepper's Lonely Hearts Club Band, et le titre peut-être le plus psychédélique de cet album-là, qui s'intitule Within You, Without You, et on écoute ça tout de suite sur Fréquence Mutine.

Et voilà, un classico des classiques avec ce titre Within You, Without You des Beatles, sorti donc sur Sgt. Pepper. On va aller désormais du côté de Copenhague avec un artiste intitulé tout simplement JB. Alors, en 2025, il y a un label danois, Puff Isolation, qui a un petit peu mis la clé sous la porte. Et l'un des derniers disques produits ces 16 dernières années par ce label était un mystérieux album de post-punk raffiné signé par un artiste inconnu dont les initiales étaient justement JB. Alors ensuite, ce JB est apparu dans un portrait du Guardian consacré au Conservatoire de musique rythmique de Copenhague, un établissement d'enseignement qui a récemment attiré l'attention des médias pour avoir formé des diplômés de renom tels que Emel Butch, Erika de Casier, Astrid Sorm, Smerz, qu'on a notamment pu voir du côté de la Route du Rock, ou encore Molina. Et il s'est avéré que ce JB est un certain Gustav Bernstein, un jeune diplômé de ce programme actif à Copenhague depuis de nombreuses années. Et cet été, il a sorti un nouvel album qui m'a beaucoup séduit, intitulé Air Spring. Et je vous propose d'écouter l'un de ses extraits intitulé Sheet River tout de suite sur Fréquence Mutine.

Et voilà, jusqu'à la fin, cet artiste énigmatique Jibi, que l'on a écouté avec le titre Sheet River. Très bel album Earthpunk sorti l'été dernier. Ça m'a donné envie d'écouter un petit classique aussi, et le divin Loveless des Bloody Valentines. Et je vous propose d'écouter tout de suite le titre I Only Said.

C'était ma Bloody Valentine avec le titre I Only Say du mythique album Loveless, paru au début des années 90, il me semble que c'est 91 pile poil. Ce week-end, à la jetée aux frettes à Crozon, sur la presqu'île de Crozon, pardon, il y a un concert organisé. Ce sera le concert du groupe Règlement. Règlement, vous savez, c'est un groupe français de punk industriel et synth-punk minimaliste, formé par deux personnes, dont une personne qui est également dans le groupe Frustration. Ça se passe donc au 33 quai du Fret à Crozon à partir de 21h et c'est prix libre. Et pour l'occasion, je vous propose d'écouter un des titres de Règlement, histoire de vous donner peut-être un petit peu envie d'aller vous amuser du côté de la presqu'île. On va écouter un titre de l'album tout simplement intitulé Règlement et on va s'écouter le titre Pont.

Règlements sur Fréquence Mutine, vous pourrez les découvrir du côté de la jetée aux frettes à Crozon ce week-end. C'est à prix libre et je vous conseille d'aller voir ça parce que c'est quand même plutôt chouette en live. J'avais pu les voir l'année dernière du côté de la suite en before du festival Invisible et c'était très chouette. On va aller du côté de l'Angleterre puisque c'est le grand retour des Fat Dog, vous savez, ce quintet de Brixton un peu bordélique, drôle et puis j'ai envie de dire furieusement vivant, ouais, carrément, voilà. Ils sortent un nouvel album au mois d'octobre qui s'appelle Cancel Me, I'm Tired, cancelez-moi, je suis fatiguée. Et j'aime bien justement ce titre qui est titre éponyme de l'album, voilà. Et je vous propose d'écouter ça tout de suite sur Fréquence Mutine.

Voilà les Fat Dog que vous pourrez éventuellement aller découvrir du côté de Nantes le 1er novembre prochain. Ça se passera du côté du Stéréolux et les préventes sont à 19,80€. On va se quitter avec à nouveau une nouveauté, c'est le retour des Nations of Language qui ont sorti un album plutôt stylé, en tout cas un premier extrait de cet album en août dernier, et on va écouter le titre Across That Fine Line. Et puis bah moi je vous retrouve demain pour de nouvelles aventures. On devrait écouter une émission que j'ai enregistrée il y a 2 semaines lors d'un événement Science Cam to Town. Voilà, on se quitte avec le Nation of Language et je vous souhaite une belle journée à l'écoute de Fréquence Mutine.

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Bonjour tout le monde, bienvenue sur Fréquence Mutine. J'en ai marre, j'arrive complètement à la bourre, l'horloge elle est pas à l'heure, donc je crois que je suis pas à l'heure. Le fauteuil est déglingué parce que les gens touchent à tout, ils remettent pas bien les choses, et j'ai failli me péter la gueule. Et voilà, et c'est comme ça que je démarre ma semaine. C'est dingue non? Franchement, j'espère qu'on va quand même passer un bon trois quarts d'heure ensemble, avec aujourd'hui pas mal de petites nouveautés musicales. Il n'y a pas d'invité, j'aurai des invités toute la semaine par contre. On parlera de quoi? On parlera de Fourche, le spectacle. Alors intéressant, il y a une date. Ce week-end, ce sera vendredi. Nous parlerons de qui, de quoi? Mercredi, jeudi. Oh, j'ai du monde à venir à la radio. Ça y est, j'ai déjà oublié. C'est pour des présentations. On parlera de la présentation, en effet, de la saison du côté de Plougastel. À la Velvor aussi cette semaine, et puis un autre rendez-vous. Bref, tout est calé. La semaine prochaine aussi, beaucoup de monde, c'est normal, c'est la rentrée. On est à fond et on se prépare évidemment à vous donner un maximum d'informations sur tout ce qui se passe de beau dans la région brestoise et sur notre zone de diffusion. C'est pas notre zone de diffusion, Lorient, malheureusement, mais TVOD qui joueront bientôt là-bas, à ne pas louper. Vraiment, pour les fans de Via Graboids, Fiddler ou encore le post-punk à la Gang of Four. Ils ont un nouvel album qui sort le 16 octobre qui s'appelle The Farm et un tout nouveau single Bottomless Pit. Le clip est chouette parce que c'est un petit peu des images, on va dire, faites, prises cet été durant leurs différentes dates, et on y voit des images notamment prises en off du côté du festival God Save the Queen à Pamar. Et on va laisser écouter ce morceau Bottomless Pit, c'est donc TVUD sur le 103.8. The Virgin Johnny.

Comme un souvenir de leur tournée d'été avec le groupe TVOD à l'instant Bottomless Pit sur le 103.8. Nouveauté du jour, on attend l'album avec impatience, il va être excellent. C'est garanti cet album. D'ailleurs, ce morceau-là, je l'ai mis direct sur les bandes de fréquence mutine. Et oui, on a mis pas mal de petites nouveautés ces derniers temps, histoire de, vous pourrez comme ça aller écouter des choses sympas. Je sais pas si vous étiez hier au cinéma, au studio pour aller voir le documentaire sur l'anniversaire de la bande Fat Mike, NOFX, je crois, 40 ans de punk ou de fury, là. J'ai pas pu y aller, malheureusement. J'espère que vous étiez nombreux et que c'était bien. Voilà, et que vous avez passé un bon moment. Il y aura peut-être d'autres diffusions, je ne sais pas. Ce serait à espérer. En tout cas, ce serait pour une séance de rattrapage. Ce ne serait pas peut-être du luxe. Voilà. Allez, on va continuer en nouveauté musicale. C'est la période, c'est la rentrée. Il y a pas mal de choses qui nous tombent là. Et puis, nous, on découvre ça avec plaisir. On a des belles surprises. On a aussi des petites déceptions ou des choses qu'on trouve un peu totalement insipides ou inutiles. Alors, on va pas vous les jouer. On va plutôt essayer de s'envoyer des choses qui nous plaisent. Et parmi les choses que j'ai remarquées, là, dans un style radical, un peu plus radical, c'est Odonata X1. C'est un groupe de Limoges qui nous sort un troisième album de doom rock chamanique. Alors, j'ai choisi de vous diffuser un morceau qui a aussi été clippé. C'est un morceau assez lent, vous verrez, assez chamanique dans l'esprit. Il s'appelle Eagle. C'est tiré de cet album donc qui s'appelle Medicine Sound, qui sort là. C'est distribué par l'autre distribution, donc ça devrait être disponible un petit peu partout chez les disquaires. Et c'est un groupe qui fait de plus en plus parler de lui, du moins sur cette scène doom qui est en train de progresser fort en France. Et voilà le morceau d'Odonata X1. C'est ce titre Eagle que je vous diffuse aujourd'hui en nouveauté sur Mutinoria. Pas mal de groupes un petit peu dans cet esprit là ces derniers temps, pas mal de sorties en tout cas sur le style stoner doom. Ça a l'air toujours de marcher à fond. Je ne sais pas si le public lui grossit, mais en tout cas les groupes et l'actu et la dynamique musicale, artistique, il y en a autour de ce courant musical. Allez, c'est parti, Odonata X1 avec Eagle.

Nouveauté un peu barjo, un peu allumé avec ce BBCC de Strasbourg, un groupe ma foi assez conceptuel avec un album qui n'en est pas moins. C'est King Michael II and the Trial of the Axe. Ça sort chez Octoberton Records, voilà, en CD et en vinyle. Donc 13 titres, pardon, où on va chercher, ma foi, dans des choses un peu baroques, un peu, on va dire, no wave, un peu pas jazzy, mais c'est un peu, voilà, il y a de tout, il y a plein d'influences, on peut même trouver du psyché sur ce disque, on peut y trouver du Brian Eno, du David Bowie, bref, c'est très varié, c'est très protéiforme, et l'album King Michael II and the Trial of the Axe fait suite à un album qui était déjà sorti qui s'appelait King Michael I. Voilà, c'est BBCC à l'instant sur Fréquence Mutine, et ils sont de Strasbourg chez Octoberton, c'est une des nouveautés du label Octoberton. Des nouveautés qui nous rendent joie aujourd'hui, nous avons par exemple le tout nouveau single de Fat Dog qui arrive là via Domino Records avec le morceau Call It What You Want. Il y a un album qui sortira bientôt. Là, le single lui est disponible depuis le 2 septembre. Voilà, Fat Dog sur le 103.8. On va se l'écouter maintenant, ce Call It What You Want, et on l'enchaînera sans doute avec la nouveau single aussi pour Working Men's Club. Ça s'appelle Devout. C'est sorti aujourd'hui même, le 8 septembre, ce single. Donc on enchaîne deux titres, deux nouveautés anglo-saxonnes avec Fat Dog, Call It What You Want. Et puis derrière, vous aurez Working Men's Club avec Devout. C'est parti sur Mutine.

Voilà, nouveauté à l'instant avec ce titre assez électro pour Working Men's Club. Ça faisait même penser un peu à des sons, j'aurais dit des années 90, en tout cas pour ce groupe qui nous revient donc, pardon, avec un tout nouveau single qui est sorti aujourd'hui même. Continuons dans les nouveautés avec Clinic You and I. C'est sorti le 2 septembre. Là aussi chez Domino, ils ont des belles sorties. Alors on en profite. Clinic, le retour sur le 103.8. C'est reparti la musique. Je la coupe et on s'écoute Clinic sur Mutine.

0: Voici une nouveauté, donc à l'instant sur Fréquence Mutine, avec ce groupe Clinique de retour. C'était un morceau assez calme, pour le coup, et c'était pas si mal que ça. Il est bien 13h43 sur l'horloge de Fréquence Mutine. Nous sommes encore ensemble jusqu'à 14h en direct. Je le disais, on peut faire un petit tour de l'agenda aussi culturel quand même, parce que c'est la reprise, même si elle est tranquille. C'est normal, on est encore tout en mois de septembre. Il faut attendre généralement la fin du mois pour voir les premières grosses dates arriver et les salles réouvrir aussi et recommencer la programmation. Néanmoins, on peut, par exemple, traverser et aller du côté de la Jetée à Crozon ce samedi 12 septembre pour aller voir Règlement en concert électropunk rap à la Jetée. Ça va être génial, c'est hyper bien. Règlement, ils étaient venus à Brest il y a peu de temps. Voilà. Vous pouvez faire ça si vous le voulez. On peut aussi aller le dimanche 13 septembre à partir de midi, et si on est amateur plutôt de musique traditionnelle, au Triskel Bion, donc place Guérin à Brest. Vous avez Bertolino Legac, Pierre-Laurent Bertolino, Vielaroux, électroacoustique, percussion, sampleur, effet, Gervand Legac, flûte traversière en bois, sampleur et effet. C'est à partir de midi au Triskel Bion. Voilà, ça c'est quand même plutôt cool. Nous avons plus tard, le 18 septembre, des concerts à l'atelier Carnot à Brest avec Tina Turner. Pas Tina Turner, Tina Thorner et Pascal Dickens. Voilà. Je ne sais pas ce que c'est. Ce sera à découvrir. C'est forcément alternatif, c'est forcément expérimental, c'est forcément indépendant. Aussi vous dire que toujours le week-end, pas le week-end là, mais le week-end d'après, 18 et 19 septembre, vous avez donc la grosse montée le samedi 19 septembre. Ça se passera à Brest. Une journée et soirée de concerts et pigiadure dans Brest, avec notamment Casdu, Dumbasson, en sound system du côté des Enfants Terribles. Vous aurez Bureau Falaise et Gogol et Cool Raoul. Vous aurez donc ça du côté de Bureau Falaise. Chez la Crêperie des Cocottes, ce sera Petit Tonnerre en concert. Nous aurons ensuite, je joue tout dans le désordre, hein, au parc Jean Bar, Strack et Crab. C'est le Crendoir sound system, voilà, avec une cantine. Et puis au feu à droite, vous aurez la dernière pluie, voilà, petit déjeuner, concert. Ça, c'est le samedi 19 septembre. Ce même samedi 19 septembre, du côté du PL Guérin à Brest, ce sera le Bingo Boom organisé par le Roller Derby Brest, qui finance ainsi ses futurs maillots, animés par Yuna et Marie Soraya, avec DJ Pâté Royal, Ulysse et Corky Crêpe Buvette Merch. C'est le Bingo Boom, c'est de 18h à 20h30, et ce jusqu'à 23h30 au PL Guérin. Voilà ce que je voulais vous dire. Et pour la partie cinéma, vous avez du côté, dans deux jours hein, précisément, du côté donc du 136 rue Jean Jaurès, le ciné-débat en présence de la réalisatrice Lisa Guillamo pour le film Zone Grise, donc le 10 septembre 2026 au studio à 20h. Diffusion donc de ce film qui parle de jeunes en école de police, et rencontre avec la réalisatrice à l'issue de la diffusion. C'est à 20h, c'est le 10 septembre. Voilà. Et pour rester dans les rencontres, les discussions, vous avez le Café Diplo organisé aujourd'hui même par les Amis du Monde Diplomatique à Brest. C'est à partir de 18h30, c'est au Grabuge, rue de la Porte. N'hésitez pas, j'ai un petit haut le cœur. Si vous voulez échanger avec eux sur l'actu actuelle, sur l'actu du moment, qu'elle soit locale, nationale, internationale, ça se passe avec les Amis du Monde Diplo à Brest, Café Diplo. Voilà. Allez, continuons en musique sur le 103.8. Qu'est-ce qu'on va s'écouter là? On va s'écouter, j'ai toujours une petite nouveauté Domino qui nous reste là, qu'on n'a pas encore joué, et on va l'envoyer. C'est le groupe George Fitzgerald avec The Ladder. C'est sorti le 1er septembre
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Et voilà, nouveauté électronique à l'instant avec George Fitzgerald et The Ladder à l'instant sur Mutine. On va se quitter pas loin, avec un dernier morceau, une dernière nouveauté, ce sera Novelist, voilà, quelques jours après leur rock en scène. Et avant une tournée nord-américaine qui vont démarrer bientôt aux côtés du groupe Bill Murray, Novelist sort un nouveau single accompagné d'un... Voilà, pour fêter ça, et c'est le morceau Ravage qui a été clippé et qui a été en grande partie autoproduit pour le coup. Voilà, ils auront aussi un Olympia le 23 avril 2027. Donc Novelist avec leur chanteuse, c'est vrai que leur album Coda avait bien fonctionné, puis depuis, ben voilà, ça prend à fond et puis on les voit partir donc du côté des États-Unis pour une tournée, c'est dingue. Et le morceau qu'on va écouter, donc Ravage, fait à peu près 2 minutes ou des brouettes, ça va pas nous amener à 14h, mais ce sera bien pour aujourd'hui. On se retrouvera demain avec des nouvelles des invités, voilà, tout au long de la semaine on aura de quoi passer un bon moment tous ensemble. Je vous laisse avec les bandes de fréquences mutines derrière et les émissions habituelles qui reprennent toutes de façon progressive en cette rentrée. Allez, on se quitte avec Ravage, Novelist, c'est le groupe. Et je rappelle, grosse tournée américaine qui démarre là, aujourd'hui même d'ailleurs, du côté d'Indianapolis. Et puis, ils seront à Paris le 23 avril prochain à l'Olympia pour les fans de ce metalcore Novelist sur le 103.8.

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Yes, Massive & Crew, vous êtes bien branchés, bien connectés sur le 103.8 FM, fréquence mutine. Et comme tous les mardis, c'est l'heure de votre émission 100% Reggae Music. La chose s'appelle Vibes & Culture, bien évidemment. Tout d'abord, je voudrais faire un gros big up et remercier l'équipe de la sauce piquante et Immondothèque là pour l'invitation l'autre jour à la Crazy Dub Party qui s'est déroulée à Poumoguer du côté de la brasserie Avarius. Voilà, encore un bon anniversaire à vous pour vos 20 ans et voilà, c'était un réel plaisir en tout cas de venir partager cette danse avec vous et puis avec tous les gens qu'on a pu croiser ou même rencontrer là-bas sur place. Voilà, c'est la rentrée. Selecta Chief s'est pas arrêté cet été, donc maintenant c'est à son tour de partir en vacances. Pour moi c'est la rentrée comme je vous le disais et j'espère que tout le monde a passé un bel été et que tout le monde a bien repris le boulot tranquillement pour ceux qui ont déjà repris. Voilà, à vous annoncer aussi que voilà, on va se mettre à fond sur cette com là aussi, que le 9 octobre prochain, vendredi 9 octobre, voilà, on vous proposera une belle teuf pour fêter les 10 ans de Vibes & Culture. Donc du coup pour cette soirée, on a invité Hi-Fi et Junior Roy, voilà, en collaboration avec le label Bad Record. Donc voilà, ça se passera à l'espace Léo Ferré. Ça commencera vers 21h jusqu'à 1h du matin. Les tarifs en pré-vente sont de 8€ et ce sera 10€ sur place. Donc n'hésitez pas en tout cas à aller acheter vos places, etc. sur Facebook. En tout cas, il y a le lien de l'événement et dedans vous trouverez le lien With Event pour acheter vos billets. Ne traînez pas trop, c'est une petite salle, il y aura pas de place pour tout le monde et c'est pas la dernière semaine qu'il faudra nous appeler pour avoir des invités. Donc essayez de prendre vos dispositions, on compte sur vous et voilà. Voilà, et en attendant, on va continuer à promouvoir cet événement et bien sûr promouvoir la bonne musique. Et aujourd'hui, on va commencer avec le label Lone Ark. Voilà, Roberto Sanchez, Meet the 80s Parallel, encore une fois, hein, parce que c'est vrai qu'ils sortent des beaux projets. Et là, très prochainement, il y a un album qui va sortir. Ça s'appelle Showcase Volume 2. Je sais pas si vous vous souvenez du Showcase Volume 1. On en avait fait la promo aussi. Voilà, et ça sortira en vinyle. Donc restez à l'écoute, restez à l'affût. En tout cas pour découvrir ces morceaux et puis pouvoir vous les procurer. Ça sortira très prochainement. On vous tiendra au courant, bien évidemment. On commence l'émission tout de suite avec Lone Ark, bien évidemment. The 80s Parallel, le morceau s'appelle Morning Blessing, enfin le projet s'appelle Morning Blessing. Là-dessus on retrouve Johnny Go Figure et puis bien sûr Roberto Sanchez sur la prod et sur The 80s Parallel sur le Rhythm. On s'écoute ça tout de suite. Morning Blessing, Lone Ark meets The 80s Parallel, Randy Track.

Et on continue avec Johnny Go Figure sur la version même combo, même combinaison, Lone Ark, Tahiti's Parallel. Le morceau s'appelle Love Life. On s'écoute ça tout de suite. Run.

Lone Ark avec le morceau Love Life. Et un gros big up à tous les gens connectés, que ce soit sur la FM ou sur le live Facebook. Là, je viens de le lancer. Voilà, big it up, le copain Pou Pasquale. J'espère que la journée s'est bien passée. On t'a préparé une belle sélection pour clôturer tout ça, pour commencer à prendre l'apéro. Big up aussi aux pongistes du Rouennec. Big up, voilà, tous les gens qui nous écoutent. Bien évidemment, n'hésitez pas à faire un petit coucou, à lâcher un petit message. Ça fait toujours plaisir. Et voilà, ça montre que vous êtes là. On continue avec toujours sur ce projet qui sortira de Lone Ark Meets the 80s Parallel, avec donc sur le projet Showcase Volume 2, avec un morceau qu'on vous avait déjà diffusé il y a quelques temps. C'est le tune Man a Kill Man qu'on trouvera sur la face A de ce beau projet qui sortira très bientôt. On s'écoute ça tout de suite. Run it.

Big vibe sur ce morceau, Mana Kill Man, donc disponible sur le projet Lone Art Meet The 80s Parallel, sur le projet Showcase Volume 2 à venir très prochainement. On va continuer avec un dernier morceau sur la promo de ce beau projet qui arrive en mode bien roots, en mode good vibes, voilà, avec ce morceau qui s'appelle Money. Et un gros big up à Christophe et bien sûr à tous les auditeurs en place.

0: 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Et ouais, avec l'argent, ça porte beaucoup d'amis, mais on en perd aussi beaucoup, vous savez déjà. Et voilà, donc ça, ce sera donc disponible sur sur le projet, comme je vous le disais, Lone Ark meets the 80s parallel. Voilà, Showcase volume 2. Le volume 1 est déjà disponible, donc n'hésitez pas, si vous kiffez la vibes, à aller écouter ça. Et puis voilà, c'est disponible sur toutes les bonnes plateformes et évidemment en vinyle. Voilà, du côté de Lone Ark et de Roberto Sanchez. Big up Frankie Pichon au passage. On va continuer toujours en mode promo. Comme je vous disais tout à l'heure, très bientôt, le mois prochain, on fêtera nos 10 ans avec Selecta Chief, les 10 ans de Vibes and Culture. Et on a invité le chanteur Hi-Fi et Junior Roy. Voilà, tout ça en collaboration avec le label Bad Records. On va se jouer un petit Junior Roy histoire de vous mettre l'eau à la bouche. L'événement est disponible sur Facebook. Il y a aussi dessus le lien Billetterie. Et voilà, pour ceux qui n'ont pas ces réseaux, ben, n'hésitez pas, si vous voulez acheter vos places en avance ou quoi, nous contacter. Voilà, parce que comme je vous le disais tout à l'heure, il y aura pas beaucoup de places. C'est une petite salle, ça se passe à l'espace Léo Ferré. Donc c'est pas dit qu'il y ait des places à vendre sur place. En tout cas, on a fait ça petit tarif pour que ce soit accessible à tous. Donc voilà, prenez vos dispositions. On s'écoute ça, Junior Roy, Babylon a pass. Il sera présent pour les 10 ans de Vibes and Culture.
1: Vibes and Culture.

Et c'est produit par le label Bat Records. Et on continue avec Junior Roy and Dub Shepherds. Le morceau s'appelle Fitness Disco Mix. Ça s'est sorti sur un des derniers EP de Junior Roy en collaboration avec les Dub Shepherds. Voilà, Junior Roy qui sera donc présent le 9 octobre, vendredi 9 octobre. Notez bien la date, du côté de l'espace Léo Ferré, accompagné de Hi-Fi. Big up Sylvain, on a bien reçu ton mail. Voilà, on discute très bientôt. Allez, on s'écoute ça tout de suite et je vous laisse même le dub derrière pour écouter le temps de fumer une petite clope. Run it! S'il veut bien partir, eh ben écoute, on va le lancer comme ça, c'est pas grave.

Dub Shepherd sur le tune Fittest en mode disco mix avec la version chantée et le dub derrière. Big up Papayo Every Time. Et on va continuer avec Makano Family qui ont sorti un album très récemment. Vous avez pu les voir en tournée peut-être près de chez vous, notamment au Festival du Bout du Monde cet été. On s'écoute ici le morceau Be Careful. On s'écoute ça tout de suite. Run it.

Macano Family, ça c'est un morceau voilà une reprise de Mathieu Macano tribute, voilà avec donc le papa et les deux frères et sœurs. Ça c'est donc disponible, hein, l'album est sorti avec du coup les Ligérians qui jouent derrière pour les versions et voilà un album à se procurer. On continue avec Mr Maccabi qui vient big up le Real Rock Redeem. On s'écoute ça, le morceau s'appelle The Real Rock.

Sorti Real Rock par Mr. Maccabi. On continue. Cette fois-ci, on va changer un peu de style avec cette fois-ci Jonathan qui sort un album. L'album s'appelle J'irai. Et voilà, on va écouter un morceau qu'on vous a déjà passé dans les précédentes émissions. Le morceau s'appelle Le Phare. On s'écoute ça tout de suite. Jonathan dans ta radio.

Yes, on était ici avec Jonathan Le Phare. Et ça, c'est extrait de son album J'irai, fraîchement disponible. On continue avec un featuring, cette fois-ci avec l'homme Tiwoni. Le morceau s'appelle Ensemble for All. Massive à l'écoute.

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1: Jonathan et Tiwoni sur ce morceau ensemble, disponible donc sur l'album de Jonathan qui s'appelle J'irai et qui est actuellement disponible. Big up Ronnie au passage, bien sûr, et tous les gens à l'écoute, bien évidemment. On continue cette fois-ci avec Queen Africa qui sort aussi un album également. L'album s'appelle Breath of Life et on s'écoute ça, on écoute un ou deux extraits tout de suite. On commence par le morceau, septième morceau de l'album. On commence avec le morceau excellente Ja.
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Un big tune de Queen Afrika, donc disponible hein, sur le morceau Breath of Life. On continue avec un second extrait. Cette fois-ci, le morceau s'appelle Change the World. 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

0: Queen Africa Change the World. Voilà, ça c'est disponible sur l'album Breath of Life. L'album est bon, franchement l'album est lourd, pas mal de conscious tune dessus, donc voilà, un album à écouter et à réécouter, surtout à se procurer. On va s'écouter un dernier extrait, on a le temps aujourd'hui, je suis tout seul dans la radio, donc on va prendre le temps de faire les choses tranquillement. On s'écoute un autre tune qu'on vous avait déjà passé dans les précédentes émissions, mais c'est un morceau que j'aime beaucoup, donc on va se l'écouter. Je crois que c'était pour la fête des mères qu'on l'avait passé, ce morceau. Voilà, donc on va se l'écouter, pareil, disponible sur son dernier album Queen Africa. Le morceau s'appelle Mom Like Me.
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Like Me, disponible sur, sur son album Breath of Life. Voilà, dernier album de Queen Afrika, et un gros big up à toutes les mamans à l'écoute sur ce morceau, bien évidemment. On continue avec un brand new, cette fois-ci, collaboration Gentleman's Dub Club, Mongo Zi-Fi et Solo Benton. Le morceau s'appelle Good Good. On espère que vous vous mettez bien. Run the track.

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On continue. On était donc ici avec Gentleman's Dub Club en collaboration Mongo Zi-Fi et Solo Benton. T'as bien reconnu. On va continuer sur un pur album là qui est sorti. C'est celui de Kabaka Pyramid. L'album s'appelle Rebel Music The Lyrics Tape. Et franchement, pour tous les amateurs du genre, les amateurs de qui aiment l'artiste, tous les gens qui kiffent cette vibe de Kabaka Pyramid, et ben c'est vraiment un album à écouter, à se procurer. Le truc est lourd. On va s'écouter quelques extraits. Ici avec pour commencer le premier morceau de cet album, hein, le morceau Stand Firm en featuring Pressure, Boss Pipe, Randy Track.

Firm, on est donc ici avec Kabaka Pyramid en featuring Pressure Boss Pipe avec une belle intro de Peter Tosh. Voilà, big tune de cet artiste Kabaka Pyramid, dispo sur l'album Rebel Music The Lyrics Tape. Voilà, on va continuer à se mettre bien avec ce même artiste, toujours dans un style un petit peu crossover avec ce morceau We Dem Wa Kabaka Pyramid Again.

0: 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Voilà, avec cet album Rebel Music, ce Lyrics Tape. Et on était donc ici, voilà, sur ce morceau We Dem Wa. Tu l'as compris dans le refrain. On s'écoute un dernier tune, on a le temps. Je sais pas trop ce que je vais vous passer après, mais t'inquiète, on va continuer de faire ça bien. Big up Chassik qui est à l'écoute. Et ouais, c'est la rentrée. On essaye de commencer ça tranquillement. On se met dans l'ambiance, dans la place. Et voilà, pour être bon pour cette année. Sache qu'on fête les 10 ans de Fréquence Mutine, hein, très bientôt, de Vibes and Culture, pardon, très bientôt, le 9 octobre. Donc ça, c'est une soirée aussi à pas rater. On va pas s'arrêter de faire la promo de toute façon dans le mois qui suit. Donc on continue là-dessus. Kabaka Pyramid again. Le morceau s'appelle From We Day.
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1: Big tune encore, From Way Day de Kabaka Pyramid, donc disponible sur l'album Rebel Music The Lyrics Tape. Voilà, tout l'album est un peu dans ce genre, et franchement tout l'album est lourd avec des petites vibes un peu plus mélodiques pour les gens un peu mélancoliques, mais le truc il est lourd de chez lourd, vraiment encore une fois un album à se procurer, le dernier album de Kabaka Pyramid, je vous répète, le titre c'est Rebel Music The Lyrics Tape. On continue avec une nouvelle prod Roll and Records par William Fring en featuring, en collaboration du coup avec Nato. Le morceau s'appelle Forward Again. On s'écoute ça. Run.

Forward Again, Nato and Roll and Records. On continue avec un nouveau morceau, L'Entourloupe, en featuring Flavia Coelho. Le morceau s'appelle Vena Selecta.

Via Coelho que vous avez pu croiser sur les jeudis du port cet été. À savoir que j'en place une vite fait pour les marinades là qui vont se passer le vendredi prochain. Donc voilà, n'hésitez pas à venir faire un tour du côté de Recouvrance. Il y a une belle fête qui va se passer avec pas mal de commerçants du quartier et donc voilà ce fameux festival, ces festivités, les marinades de Recouvrance. Donc voilà, c'est vendredi prochain, donc vendredi 4 septembre et je crois que ça se passe déjà en fin d'après-midi et puis tout au long de la soirée, donc on espère vous y croiser nombreux. On continue avec une petite sélection là que j'avais préparé pour le Crazy Dub Party présenté par la sauce piquante et Yvon Dotech. Voilà, on va revenir là-dessus pour clôturer l'émission avec voilà une petite sélection spéciale smoker, je vais dire, pour tous les ganja addicts. On commence avec un classic tune, Ganja Smuggling, Ikomozi, Randy Track.

0: bonne partie du peuple et de nos auditeurs. Enfin, on sait jamais. Yes, on continue toujours en mode Ganja Anthem avec le même titre, cette fois-ci Omar Perry and the Conquering Sound. Run the track.
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Et là, on est sur une sélection by Culture Freeman. Big up Freeman si t'es à l'écoute. Voilà, on va continuer. On était ici avec Tony Rebel. On continue avec Buju Benton. Le tune s'appelle Hills and Valley. Classic tune.

L'émission touche à sa fin. J'espère que ça a été pour vous de l'autre côté du poste. Voilà, quant à moi, c'était un plaisir de faire cette rentrée radiophonique aujourd'hui. Voilà, on se retrouve mardi prochain, bien évidemment. À savoir que donc je vous parlais tout à l'heure des marinades de Recou, vendredi prochain, et il y a aussi le festival, les Galian Dub Festival, le week-end prochain aussi du côté de Bodmeur. Donc voilà, n'hésitez pas à supporter les gens qui créent des événements et qui vous permettent de pouvoir profiter un peu de toute cette culture, bien évidemment. Je vous dis à la semaine prochaine, un gros big up à vous. Je vous passe un dernier tune, Garnet Silk, classic tune encore, Complaint.

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0: Allez, on a débuté backstage ce soir avec les British Sea Power, avec un vieux morceau, What You're Doing. Et puis c'était suivi du groupe Actors avec un extrait eh bien, de leur nouvel album. Et ce single, c'était Youth. Et les Hunted Youth, eux, eh bien, ils sortaient eh bien, il y a quelques temps déjà un bel morceau single de leur premier album. Et c'était Teen Rebel. Les singles ce soir eh bien, nous conduisent d'abord eh bien, du côté de Manchester, en tout cas pour le label. C'est un groupe anglais qui s'appelle Bilk, un groupe originaire eh bien, de l'Essex. Eh bien, le trio a sorti un nouveau single qui s'appelle Do You Want It, et c'est sorti eh bien, sur le petit label de Manchester qui s'appelle Scuff of Neck Record.
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Ça, c'était un groupe qui s'appelle tout simplement les Wild Pinks, pardon, avec leur single Box Store. Et puis, Palace, c'est Dream On, extrait eh bien, de l'album qui sort vendredi prochain. L'album s'appelle Ox. On poursuit avec autre nouveauté un peu plus sombre, avec The Eternal Decay, Breath in Silence, c'est aussi leur nouveau single.

Nouveau single pour Crying Vessel, avec ce petit côté en tout cas dark electro. On va poursuivre pour aller vous faire danser un petit peu plus aussi avec l'album de Boy Asher qui sort d'ici quelques jours, dont est extrait le premier single qui s'appelle Jean. C'est assez pop dansant ma foi.

d'Itodine. Et puis auparavant, Boy Archer avec un extrait de leur nouvel album qui s'appelle Jean. Allez, on se réchauffe un petit peu.

On s'est fait une petite session, eh bien, consacrée à Junkie XL, un album sorti il y a bien longtemps, ma foi, 2003, si je ne m'abuse, qui s'appelait Radio Junkie XL, avec pléiade de invités. Il y avait tout d'abord, eh bien, sur le premier titre, Crusher, invité la chanteuse de Republica, Saffron. Et puis, sur ce morceau immortalisé par Peter Tosh, eh bien, c'était Don't Wake Up, Policeman. Allez, on poursuit avec grand retour aussi des Dope Pistols qui se sont de nouveau accoquinés avec les Freestylers. On écoute un morceau de leur nouvel album qui s'appelle Enter the Sound. C'est sorti un petit peu avant l'été avec ce morceau, Give You Love.

Elle est bien belle, cette version du Grand Sommeil par The Operator. Ça se retrouve eh bien, sur l'album Hommage à Frank Darcel, un album intitulé Da Weekend. Les albums de ce soir eh bien, nous conduisent eh bien, un petit peu avant l'été, plutôt au mois de juin. Les Temples revenaient avec un album intitulé Bliss, sorti eh bien, sur V2 Records. Deux titres pour vous faire peut-être apprécier cet album. Le premier titre s'appelle Jetstream Heart.

Deux extraits du nouvel album des Temples. L'album s'appelle Bliss et le dernier morceau de la session, c'était Revelation. On va aller dans le côté un petit peu sombre, le post-punk, on va dire atmosphérique, avec Antipole, qui revient avec le chanteur Pedro Code pour un album qui est sorti au mois de juin dernier. L'album s'appelle Future Echoes. Allez, on va découvrir ensemble deux titres, dont notamment, eh bien, le single Wash Away.

Antipole avec Pedro Code pour un album sorti le 19 juin dernier sur l'excellent label Cold Transmission Music. Et l'album s'appelle Future Echoes. Allez, je vous amène en concert pour terminer l'émission backstage.

Cette émission backstage eh bien touche à sa fin. Cette soirée eh bien se termine en beauté avec les specials, avec ce double album live sorti il y a quelques semaines, Live from the Cathedral. Beau témoignage en tout cas de ce groupe. On a bien sûr redécouvert Message to You Ready et puis le formidable Stereotype. On se retrouvera bien sûr la semaine prochaine sur Fréquence Métine sur le 103.8 à partir de 20h30. N'oubliez pas non plus eh bien le blog de l'émission remu.rocks. Et sur ce, je vous dis salut, à la semaine prochaine.

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